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1: Bambou oscillant et bambou pilon nous amènent en Indonésie où, entre autres, on assiste au chant d'ivresse du prince Rama. La troupe Semara Ulangun interprète magnifiquement cette descente royale, une descente aux enfers bien entendu. Juste pour mémoire, l'abus d'alcool est néfaste pour la santé.

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1: Ni vu ni connu, mais entendu sans doute, notre itinéraire musical qui passait par la Grèce et l'Égypte nous a amené enfin en Turquie. Et tout ça pour entendre une vieille histoire espagnole parlant d'une princesse et d'un chevalier, histoire datant de l'occupation mauresque de cette partie de l'Europe. Mais rassurez-vous, nos aventures musicales ne s'arrêtent pas là.

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1: Durant les trois heures qui vont suivre, je vous propose d'écouter des extraits des disques des lauréats du prix France Musique Okora des musiques du monde. Il y a un disque primé chaque année depuis l'année 2006 et ce jusqu'à l'année 2016, dernier prix en date. Mais avant cela, un petit historique. Il faut remonter à l'action de Pierre Schaeffer, ingénieur à la RTF, qui crée en 1955 la société de radiodiffusion de la France d'outre-mer, la SORAFOM, société de coopération entre la France et l'Afrique. À l'origine, Pierre Schaeffer qui constate que les émissions vers les colonies françaises d'Afrique sont réalisées depuis Paris par des équipes qui ne se sont jamais rendues dans ce continent, cherche à créer des radios locales africaines et décolonisées. Ainsi, la SORAFOM est créée pour favoriser la fabrication de programmes par les populations locales. Des élèves africains sont formés à Maison Lafitte, près de Paris, puis repartent sur le continent pour faire des émissions en langue vernaculaire. C'est ainsi que Radio Mali et Radio Mauritanie sont créés en 1957. 57, c'est également la création de notre label, celui qui nous intéresse, le label Okora Radio France. D'où vient Okora ? Eh bien, tout simplement de SORAFOM, puisque c'est le 14 avril 62 que la SORAFOM devient l'office de coopération radiophonique, à savoir Okora. Le 1er janvier 69, l'Okora est absorbé par l'ORTF. Charles Duvel, qui a créé et dirige depuis 1960 la prestigieuse collection Okora, qui est donc cette collection de disques de musique traditionnelle du monde, l'intègre aux services musicaux de la DAEC, la Direction des Affaires Extérieures et de la Coopération, dont il a nouvellement la charge au sein de l'ORTF. Après l'éclatement de l'ORTF, la collection Okora est rattaché à Radio France le 1er janvier 1975. Okora adopte alors une nouvelle présentation avec une pochette noire illustrée par une photo ou un dessin central. Puis les premiers CD arrivent. Actuellement, cette présentation est abandonnée au profit d'une photo pleine page. Durant ces trois heures, nous allons donc passer sur les divers lauréats du prix France Musique Okora des musiques du monde. Je vous propose de débuter avec quelques extraits du sublime prix glané en 2013 par un artiste iranien de très très grand talent. Il s'agit de Mohammad Motamedi, un disque intitulé « Chants classiques ».

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1: Nous écoutions le chanteur iranien Mohammad Mohtamedi, parfait représentant de la jeune génération du chant classique persan. Il puise son inspiration dans l'amour porté à la poésie. Ici, nous écoutions des poésies persanes du XIe siècle, accompagnées par la vielle Kamanché, le luth tar, la flûte ney et les tambours daf et tombak. Le chant de Mohammad Mohtamedi porte haut cette ancienne et subtile tradition. Nous avons donc écouté 4 extraits de ce très beau disque qui a reçu en 2013 le prix France Musique Okora des musiques du monde. Un an auparavant, en 2012, c'est le disque d'Abdouvali Abdourachivov, artiste exceptionnel en provenance du Tadjikistan, pour ses chants et musiques classiques qui a remporté le prix France Musique des musiques du monde. Abdouvali Abdourachivov est accompagné par Ozada Achourava et Sirojiddin Jourayev. C'est d'ailleurs ce dernier qui ouvre le bal dans une pièce pour dotar solo intitulée « Koshtar ».

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1: En 2011, c'est le Martiniquais Edmond Mondésir qui reçut le prix France Musique des musiques du monde avec le disque consacré au ballet, la tradition de l'île martiniquaise, une tradition dont cet homme, qui est également un philosophe et un homme politique reconnu jusque sur le continent français, s'est emparé. Il a mené cet art au plus haut niveau. Je vous propose quelques extraits de ce disque à emporter sur une île déserte.

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1: Edmond Mondésir, bravo Milo, la Martinique avec un de ses plus grands représentants, grand spécialiste du ballet, la tradition musicale la plus répandue sur l'île martiniquaise. Cette série consacrée au prix France Musique des musiques du monde pour le label Okora se poursuit avec le prix glané en 2010 par le Zimbabwe, un très beau disque intitulé Intijizi Chant Mdebele. Nous en écoutons quelques extraits. Ces chœurs sont absolument prodigieux de beauté, de justesse et apportent leur lot d'émotions.
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2: Après le Zimbabwe sur Okora Monde, nous écoutons quelques extraits du disque Lauréat de l'année 2009. Lauréat donc du prix France Musique des Musiques du Monde, c'était Mayotte avec Déba, le chant des femmes soufis. Nous en écoutons deux plages.
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1: C'était deux extraits du disque Mayotte, débat, chant des femmes soufis, prix France Musique des Musiques du Monde en 2009. Continuons notre marche à rebours des prix France Musique des Musiques du Monde du label Okora avec l'année 2008 et un très beau cru consacré à la Grèce, un disque intitulé En Chordé, musique d'Asie mineure et de Constantinople. Je vous laisse découvrir si vous ne connaissez pas, c'est un must.

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1: La Grèce, avec pour titre musique d'Asie mineure et de Constantinople, prix France Musique des musiques du monde dans l'année 2008. Ocora est remercié, donc récompensé chaque année. Cette collection de Radio France, donc, qui existe depuis une soixantaine d'années, reçoit chaque année donc un prix qui consacre un disque en particulier. En 2007, c'était le Vietnam qui était à l'honneur avec Tan Wang et des airs du théâtre Cai Luang. Nous en écoutons un bon nombre de plages. J'ai choisi 6 d'entre elles car ce disque m'a particulièrement marqué. Il faut se laisser prendre par cette musique totalement envoûtante.

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1: De larges extraits consacrés au deuxième lauréat du prix France Musique Okora des musiques du monde, c'était en 2007. C'était le Vietnam avec Wang Tan, la musique du théâtre Cai Luang. À suivre des extraits du disque du tout premier lauréat de ce prix consacré au disque de la collection Okora Radio France. C'était la Guadeloupe avec le disque Négoce et Signature, la tradition du quadrille, comme si vous y étiez.
2: Moi, je suis Négoce. Je suis un accordéoniste. Parce que les gens veulent venir me rencontrer juste pour qu'on s'amuse. On va tout droit dans la musique. Et ça plaît au voisinage. Mais quand on entend la musique, ça fait oublier les soucis. Et c'est comme ça qu'on est habitué. Chaque moment, on a un problème. On prend notre musique et on joue la musique pour résoudre notre problème. Mais on joue la biguine, le polka, les mélingués, les quadrilles, les vases, les marches, les passos d'hommes. Pour nous, c'est un vice, mais ce n'est pas un vice politique. C'est un vice comme d'habitude. À chaque moment qu'on a un problème, il faut chercher la musique. Et c'est comme ça qu'on arrive à s'en sortir. Et à chaque moment, je joue l'accordéon à un endroit, on trouve des gens qui sont un peu charmés de ma manière de jouer, parce que moi, c'est l'amour. C'est pas une question de publicité, ni une question de fantaisie, c'est une question d'amour. Quand on joue un morceau, il faut le jouer avec amour. Et quand quelqu'un écoute ce morceau-là, ça vous fait vibrer. Tu sens l'amour et tu te sens bien dans ta peau, mais tu dis pourquoi il joue comme ça. Mais c'est-à-dire, je joue n'importe quoi, mais avec l'amour. Moi, je représente l'amour musical. Le quadrille est composé très facilement, c'est-à-dire, on dit le pantalon. Le premier morceau, c'est le pantalon. Le deuxième morceau, c'est l'été. Le troisième morceau, c'est la poule. Le quatrième, c'est la pastorelle, on se libère. Le pantalon, c'est le premier morceau. Les gens sont déjà placés pour danser le pantalon. Ils sont placés à quatre personnes. Deux hommes, deux femmes. Ils se regardent. Mais quand on danse le pantalon, il faut toujours saluer la dame. À chaque moment qu'on fait la reprise, on fait le rond, il faut regarder la dame au milieu des yeux et tu la salues, mais toujours en dansant. C'est ça le pantalon. L'été à présent, il faut mettre deux personnes en face pour savoir lequel qui danse plus bien. Moi, la manière que j'ai fait avec mes pieds, toi, la dame, tu dois faire pareil. Et ça fait une reprise. Je te suis, tu me suis. Qu'est-ce que ça veut dire? Je te suis, tu me suis. Et ensuite, on fait le croisement. Le croisement, c'est changer de place. Tu étais à gauche, je vais à gauche avec toi, et toi, tu vas à ma droite. Et toujours, en me regardant, à chaque pause que je fais, tu fais la même chose. Et le commandeur vous dit, mesdames, messieurs, retournez à votre place. Où est-ce que tu étais? Il faut te souvenir où est-ce que tu étais debout. Il ne faut pas te mettre n'importe où. Toujours garder ta place. L'été, il faut le cavalier être toujours derrière la dame. Pas devant la dame. Derrière la dame. La poule, c'est pareil. Mais la poule, c'est un demi-vase. Là, quand on danse la poule, on peut causer entre eux. C'est une demi-vase, ce gars-là te plaît, ou la fille plaît à la dame aussi. Il se cause, mais toujours en dansant. Il faut avoir beaucoup de reprises dans ce truc-là. Bon, il faut s'habiller très bien, avec des chaussures à bout de pointille. La dame est bien coiffée, avec des robes à volant, ou même des jupes, mais il faut que ce soit bien fait, parce que c'est une musique pour les patrons.
3: Et alors la biguine à la fin?
2: La biguine à présent, c'est notre truc. Après le pastorel, c'est la biguine. La biguine, c'est Guadeloupe. Et c'est ça que je veux mettre un peu plus en valeur. Parce que, imaginez, si, admettons, on nous invite dans un festival à Paris ou à Montréal ou à New York, n'importe quoi, qu'est-ce que je vais représenter? C'est ma biguine.
3: Le quadrille qu'on a enregistré pour le disque, bien, c'est un quadrille particulier?
2: Oui, c'est mon quadrille préféré, particulier. Juste pour faire les jeunes savoir que la Guadeloupe a quelque chose de spécial. C'est pas plus que les autres, mais un peu spécial à côté sec. C'est quelque chose qui est rare. On ne trouve pas ça facile. Cette année, je me suis inventé ce quadrille, je vais enregistrer chez vous. Mais l'année prochaine, j'invente quelque chose encore, nouveau. Il faut toujours apporter quelque chose nouveau pour les gens. On ne peut pas rester tous les jours, toutes les années, écouter le même morceau. On va se lasser avec ça. Bon, voilà. Ce que je viens vous raconter, c'est mon histoire enfantine. Ça fait tellement que je suis né comme ça. C'est l'histoire de ma vie. Quelle que soit la musique que je joue, c'est ma vie. C'est ce que j'ai vécu que je vous explique. Ça commence à Bémao, je suis arrivé à Moule, ensuite maintenant je suis à Petit Canal. C'est ma vie à moi. Et heureusement, je suis vivant.
4: Cavalier aux dames, première figure, pantalon. Ils ont présenté la médida. 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
1: Nous arrivons quasiment au terme de ces trois heures consacrées aux lauréats au pluriel du prix France Musique Okora des musiques du monde, un prix qui fut mis en place en 2006 et dont nous écoutions à l'instant le disque du tout premier lauréat, Négoce et Signature, la Guadeloupe, avec la tradition du quadrille. Eh bien, pour terminer, je vous propose le dernier lauréat en date, splendide et jeune musicien. Il s'appelle Stelios Petrakis. Il porte au plus haut niveau l'art de la vielle lyra, un art qui nous vient de la Crète.

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2: C'est un jeu de troubles, tel est le titre du morceau sud-africain étrange par son style calqué sur bluegrass nord-américain qu'on commence ce voyage enjoué et musical à travers du monde et de ses traditions diverses et variées. Elles sont très enjouées cette fois-ci car c'est le jeu sous ses différents aspects qui est au centre de notre intérêt, comme cette danse de la culture dans une tradition africaine du peuple Lobi. Et après un divertissement en provenance du Bali, toutes sortes de jeux entrent en piste. Jeux de chant, de rythme ou tout simplement une musique accompagnant des petits dans leur activité, enjouée forcément.

0: C'était en Afrique qu'on a capté ces jeux d'enfants musicaux, en Côte d'Ivoire, chez les pygmées Aka, au centre d'Afrique et au Zimbabwe.
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0: Je crois qu'on peut jouer avec tout, des cailloux, des morceaux de bois, avec tout ce que la nature nous propose de sonore, mais aussi avec des objets du quotidien, comme des chaussures par exemple, connues chez les peuples natifs d'Amérique du Nord sous le nom de mocassins.

0: C'était le jeu des sentiments tel qu'il s'est pratiqué en Indonésie, au centre de l'île de Java. L'Indonésie est un pays non seulement aux innombrables îles, mais un pays qui est aussi d'une très grande richesse culturelle et musicale.
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0: Et voilà, nous nous rendons en Europe pour voir et entendre d'autres musiques accompagnant des jeux. À commencer par ce jeu de cartes, une mélodie gitane de Grande-Bretagne. Après, le jeu des patriotes nous vient de tout près et dans le contexte de la lutte pour l'indépendance, c'est-à-dire, et vous l'avez sans doute deviné, de l'Irlande. Puis nous survolons la Biélorussie, la Bretagne et la Normandie pour finalement prêter l'oreille à un instrument curieux au nom de hakebret, un cousin suisse du cymbalum.
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1: Jeu de main, jeu de vilain, c'est un dicton qui ne marche pas auprès des enfants d'Alsace qui, par leur comptine tout à fait innocente et sage, introduisent un peu paradoxalement les musiques des Indiens d'Amérique. Les musiques qui accompagnent des jeux de main, de bâtons et même des doigts, comme c'est le cas de jeux dits de Dembé de Mongolie. En effet, on peut vraiment jouer avec tout. Un arc de chasse qui, du coup, pour le peuple africain des lobbies, devient un arc parfaitement musical.
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0: très inventifs et adroits musicalement parlant, ces joueurs d'arc en Afrique. Leurs morceaux étaient entrecoupés par des jeux d'adresse, mais toujours musical bien entendu, captés au Congo et au Gabon.
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0: Restons encore au Congo, sur le territoire de la République démocratique de Congo plus précisément, qui comprend entre autres la forêt d'Ituri, un important carrefour culturel et musical. Il y a plusieurs peuples qui y vivent, mais ceux qu'on va écouter tout de suite, dont leurs jeux musicaux, sont des chasseurs et cueilleurs dénommés Mbuti. Par la suite, on va bouger un peu pour aller au Centrafrique, chez les Pygmeaka, et confronter leur univers sonore et leur jeu au celui des Inuits du Canada.

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1: Un contraste musical saisissant, je trouve, avec certaines similitudes, mais aussi des différences qu'on évite de généraliser, bien entendu, juste de s'étonner d'entendre cette joyeuse atmosphère de jeu musical, nettement éloignée géographiquement, mais tellement proche dans leur esprit.
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1: Votre web radio des musiques du monde a le blues. L'avantage, quand c'est en musique, c'est que ça illumine un coup sur l'âme.

Le Ngoni a l'honneur dans ce second album de Rokia Traoré, avec un équilibre des plus fins dans la rencontre des répertoires à l'image de son parcours de vie entre Mali et les différents pays où son père, diplomate, fut en poste. Un peu plus avant, dans le prolongement de la culture malinké, Djeli Madi Tunkara chante l'histoire bien connue là-bas de deux chasseurs et de la terrible femme buffle Dukamisa Conte, qui avait l'immense pouvoir de se transformer en un animal furieux et meurtrier et qui terrorisait les peuples de la savane et de la brousse.

Corey Harris vient de la Nouvelle-Orléans et s'est plongé dans l'étude de ce qu'on appelle parfois le blues du Delta, l'un des premiers styles du blues américain dont le nom vient du Delta du Mississippi. Sa rencontre avec le grand Ali Farka Touré, immense figure de la musique africaine, était une évidence. Boubacar Traoré, lui, surnommé Carcar, cassé littéralement, ou bien celui qui dribble de trop en référence à sa jeunesse footballistique, Boubacar Traoré est le dernier bluesman de cette génération après le décès d'Ali Farka Touré. Inspiré par la tradition kassonké proche du Sénégal, il tente à son tour le grand saut par-dessus l'Atlantique.

Baba Sissoko vient d'une famille de griots maliens et fait revivre à sa façon dans l'album Three G's Lamadaran, une structure musicale proprement hypnotique qui aurait donné naissance au blues, dit-on. Le groupe Taj Mahal, lui, à suivre, nous vient plutôt du blues américain et part à la découverte à chaque nouvel album d'une nouvelle musique sœur. Dans l'album Kulanjan,

0: issu de l'album enregistré à Lagos, Nigeria, en 1973, ce titre de Hezole Sounds fait revivre l'époque d'un endroit hors norme et labyrinthique d'Accra, nommé Napoléon par son fantasque initiateur aux origines libano-ghanéennes.
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0: Toujours au Ghana et tout au nord, Aposora Ayisoba, mieux connu sous le titre de King Ayisoba et le chantre du Kologo, petit luth à deux cordes qui est l'emblème vivace de toute la région. Hypnotique ce Kologo sous les doigts de King Ayisoba, surtout quand il est accompagné de son impressionnante voix caméléon.

L'esprit du Kologo en force sur Okoramonde et sur France Musique avec Stevo Atambiré, garçon des rues d'Accra, dont la rencontre au détour d'un marché de nuit avec Emmanuel Owusu Bonsu, alias One Love the Cubalor, allait être décisive. À Lost Men, le groupe est né, A Lost Men, où l'histoire des rues, des oubliés, musique des mariages et des enterrements. Saut dans le temps à suivre, toujours au Ghana, sur votre web radio des musiques du monde avec l'afro-funk high life du Uhuru Dance Band, Uhuru qui signifie tout simplement « liberté ».

La voix angélique et émouvante de Christy Azuma dans son plus grand tube, accompagné par le groupe guinéen The Uppers International. Christy Azuma, qui était enseignante dans le nord du Ghana avant de prendre la tête de ces Uppers Internationals. Retour au blues sur Okora Monde et sur France Musique avec Can Can Blues, un morceau bien sûr, mais aussi toute une histoire que celle de son enregistrement au bout du voyage et avec les moyens du bord à Can Can même, et ce résultat magique.

0: Le blues n'est pas à prendre au tragique tant qu'il est partagé. Tel pourrait être le motto de Djeli Moussa Diawara, Sakora, ainsi que sa voix profonde et sensible, et de Bob Brosman, entre pays mandingue des griots et guitare hawaïenne, avec ce goût pour le lap steel, cette façon de jouer la guitare avec une barre métallique dans la main gauche et un accord ouvert pour produire ces fameux sons glissants semblant apportés par la brise.
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0: Le blues, décidément sans frontières sur votre web radio des musiques du monde avec Julde Camara qui chante et joue du riti, violon africain à une corde, ainsi que du kologo que nous avons croisé il n'y a pas si longtemps. Et Justin Adams qui chante et joue de la guitare électrique et acoustique ainsi que des percussions. Justin Adams également connu pour être producteur du groupe Touareg Tinariwen.

L'ethio jazz, comme on l'appelle communément, n'est pas si éloigné que ça du blues, dans ce côté entêtant qui met comme dans un état second en forme d'étrange sérénité. Mulatu Astatke en est le premier créateur dans un mélange de jazz, de soul, de musique latine aussi, et bien sûr de chants traditionnels des guerriers éthiopiens. Entrée du piano à suivre et de l'hypnotisante voix d'Aster Aweke, originaire de Gonda et musicienne iconique en Éthiopie depuis les années 70, et dont la carrière fut lancée, figurez-vous, alors qu'elle était âgée d'à peine 13 ans.

0: Sali Gyaline est le nom d'un bon nombre de chants traditionnels, que ce soit en Iran, en Anatolie orientale ou dans le Caucase du Sud, Azerbaïdjan et ici Arménie. Toutes les versions utilisent le même mode, à savoir le mode Bayati. Et Sali Gyaline est soit une mariée blonde, soit une fille des montagnes. Mais ce qui revient dans toutes les versions, c'est ce garçon qui se languit d'une fille qu'il aime, mais qu'il ne peut pas atteindre.
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0: Avec Kobi Israelite, né en Israël, qui vit à Londres et qui passe son temps aux quatre coins du monde, le blues prend une nouvelle tournure et devient décidément le blues de l'ailleurs. C'est d'ailleurs le titre de toute une suite qu'il signe, Blues from Elsewhere, qui mêle le blues traditionnel, mais aussi le bluegrass, la musique country, et le tout contrebalancé par la musique d'autres immigrés, d'Europe de l'Est, cela. Et plus particulièrement avec les mélodies venues des Balkans, la musique klezmer n'étant pas loin au tournant.

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0: Après avoir passé un agréable moment avec les musiciens afghans Oustad Rahim Rouchnawaz au rubab, Gadad Mohammad au dutar et Azim Assampour au tabla, pour un morceau de la province de Herat dans le nord-ouest du pays, nous étions à l'instant en compagnie d'Arnaud Maisonneuve, breton de pure souche, qui était accompagné à la guitare slide par Patrick Couton sur le chant traditionnel « Partir 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Et oui, les musiciens traditionnels s'adaptent et prennent ce qui les intéresse pour perpétuer la tradition. Ici, Maisonneuve fait honneur à la Basse-Bretagne tout en arrangeant un traditionnel sous forme de blues.
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0: À présent, direction le Cap-Vert avec un représentant haut en couleur, le compositeur et interprète Codé Didona, qui s'accompagne à l'accordéon avec à ses côtés José Vaz au ferrino, dans un chant qu'on peut littéralement traduire par Titina Lopez, tu n'as pas de cheveux, allô quoi. Et à suivre des musiques dahoméennes enregistrées à l'époque où le Bénin venait de prendre son indépendance en 1963, mais donc tout de suite Codé Didona, le Cap-Vert.

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1: Quittons le Bénin et repartons vers le nord, après avoir survolé par exemple le Niger, puis l'Algérie. Posons-nous en Espagne pour écouter Tangos et Bulerías, interprétés par les sœurs Fernanda et Bernarda de Utrera, accompagnés à la guitare par Paco del Gastor et au palmas par Inés et Luis Suárez. Cette série se terminera sur une Bulerías por Soleá, au cours de laquelle Fernanda de Utrera chante à l'aide de vers de toute beauté les tristesses du monde gitan. Fernanda de Utrera est morte en 2006, Bernarda en 2009, mais grâce à Okora, leur art du cante flamenco reste plus que jamais vivant.

Après le cante flamenco des sœurs Utrera, nous avons passé la frontière pour nous situer en France, plus précisément dans les Hautes-Alpes et encore plus précisément dans le Dauphiné, avec Michel Favre et son groupe Rigodon Sauvage pour une suite de polka, L'Aigle Noir, polka d'Escale et polka de Chauvac. Puis à l'instant, le délicieux morceau en 6-8, intitulé Eraglu Beidolem, composé par Christian Vèvre dans l'esprit d'une ethnicité réinventée, qui la joue à la cornemuse. Quant à Serge Dezonnet, qui l'accompagne, il était à l'accordéon. Ce beau morceau fait partie de leur album Matin Gris, disponible dans la collection Okora. Je vous invite à présent au recueillement avec cette sublime polyphonie sacrée géorgienne, interprété ici par Gheorghe Donadze et l'ensemble Basiani, pour passer ensuite au réjouissant chant des Caraïbes noirs du Honduras, au Coramonde ou l'invitation au voyage.

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1: Sur le canal dédié aux musiques traditionnelles, écoutons à présent Ravi Shankar dans un enregistrement réalisé au studio 106 à Radio France en 1986 par les bons soins de l'ingénieur du son Jean-Pierre Juncker, assisté de Pascal Bénard. Aux côtés de Ravi Shankar au sitar, on trouve Kumar Bose au tabla et au tempura, Vidya Batayu et Jivan Govinda. Ils nous interprètent Dunman Pasand. Ce morceau est un dun, une mélodie basée sur un ou plusieurs ragas et mélodies folkloriques que Ravi Shankar a spontanément créé pendant la séance d'enregistrement. Il l'appelle Man Pasand, ce qui signifie littéralement « favori de l'esprit ».

de l'Inde du Nord, de Ravi Shankar, au Japon. Il n'y a qu'un pas sur Okora Monde que nous avons allègrement franchi. Nous écoutions ici un morceau interprété au koto, sitar à 13 cordes, un instrument dont on trouve les premières traces d'existence il y a quasiment 2000 ans, et au shamisen, un luth à 3 cordes venu de la haute antiquité égyptienne, apparu au XVIe siècle au Japon après avoir traversé la Perse, l'Inde, le Tibet et la Chine. La Chine au XIIIe siècle, ce qui fait souvent dire que c'est un instrument chinois, mais c'est un peu plus complexe que cela. Nous écoutions le morceau intitulé « Shin Kinuta » qui évoque l'amour d'une femme qui attend en foulant des étoffes le retour de son mari parti pour ses affaires à la capitale depuis 3 ans déjà. Eh bien, il s'agit aussi d'une femme abandonnée avec ses musiques de la province du Nyanza au Kenya. Suivront 3 exemples de danse et chants folkloriques lituaniens.

La Lituanie avec le disque intitulé « Lituanie, le pays des chansons » sur Rocora Musique du Monde. Nous poursuivons avec le Mali et la Norvège. Le Mali avec le couple de chanteurs Ousmane Sako et Yakare Diabaté, accompagnés au balafon et à la guitare, ils nous chantent « L'éléphant géant ». Voici la traduction de ce chant. « Éléphant, éléphant, nul ne saura atteindre la taille de l'éléphant, mais la renommée de l'homme vaut plus que 1000 éléphants. » Sama Yayomba, l'éléphant géant, chante ceux qui sont grands par leurs actes, les hommes illustres, les humanistes, qui se portent sans arrière-pensée au secours des vies en détresse. De telles personnes sont pour l'humanité comme de l'or en barre, comparé aux avares et aux esprits calculateurs qui ont moins de valeur que le cuivre jaune. »

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1: La Norvège sur Okora Monde avec le disque intitulé Chant et Hardingfele. Le Hardingfele étant l'instrument norvégien s'apparentant au violon. Auparavant, c'était le Mali d'Ousmane Sacco et Yakare Diabaté avec le disque intitulé La Nuit des Griots. Nous brassons les musiques, nous voyageons et prouvons qu'il n'existe de frontières que celles instaurées par les hommes. Nous abordons sans plus tarder l'Ouzbékistan de Turgun Alimatov, qui nous interprète au tambour un luth à long manche avec des frettes surélevées, avec à ses côtés Alisher Alimatov au dutar, un luth à deux cordes, le morceau Gui Izarim. Alors, bien qu'il nous dise que sa manière de jouer contient 90% de musique populaire et 10% de makam, à savoir la musique classique, anciennement la musique de cour, la musique des grands centres citadins de l'islam, eh bien, c'est un peu plus complexe que cela. On va dire qu'il s'est emparé avec beaucoup de passion de la musique populaire et qu'il l'interprète avec la sophistication du makam qu'il possède au plus haut niveau. Ensuite, nous aborderons l'âme du Pays Basque avec Beñat Atxari et le disque Aranoa, qui veut dire l'aigle. Beñat Atxari qui nous chantera un chant d'amour, puis ensuite un chant spirituel, un chant d'espérance sur la continuité de la vie après la mort.

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1: Après l'émotion pure procurée par le chant de Beniat Achary, nous écoutons Svetlana Deloutchek, représentant son pays, la Russie. Bien que née en France, d'un père arrivé dans notre pays à l'âge de 18 ans, Svetlana a su retrouver la puissance nostalgique, l'esprit du chant russe, l'âme douloureuse des poètes tourmentés tels Lermontov et bien d'autres. Nous écoutons tout d'abord la chanson de la jeune fille tendre et ensuite Chrysanthème où Svetlana chantera en compagnie de Misha Nissimov.

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0: Sur Encore un monde, un extrait du disque Suède entre Triol et Sexmontel, avec Mathias Pérez à la guitare, Nina Pérez au violon et Daniel Patterson à la flûte du RGD Allen. RGD Allen étant une des 25 provinces historiques de la Suède.
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0: À suivre sur Encore un monde, le Tadjikistan avec le disque lauréat du prix France Musique des Musiques du Monde 2012, consacrant l'art d'Abdouvali Abdourachidov notamment.

0: Durant un petit quart d'heure, nous écoutions deux plages du disque Turquie, l'art vivant de Talip Özkan. Talip Özkan, né en 1939 et mort en 2010 d'un cancer du poumon, fut un artiste très important dans son pays. Il se fit connaître à l'international en venant jouer en France, où il effectua une thèse de doctorat sur les rythmes de la musique populaire turque. C'était en 1976, un an plus tard, en 1977, il s'installa dans notre pays définitivement. Il joua dans d'autres pays d'Europe, ainsi qu'au Maghreb, et n'hésita pas à se confronter à d'autres traditions musicales. Ce disque, enregistré en 1983, fut son premier. Il utilise, vous l'avez entendu, divers luths et dispense son art avec grande ferveur.
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après la Bandola des Llanos, une sorte de lutte jouée avec grande virtuosité par le Vénézuélien Gerson Garcia. Nous écoutions à l'instant un extrait du disque Yougoslavie-Serbie orientale, Les bougies du paradis. Plus particulièrement, nous écoutions une plage consacrée à une cérémonie très importante en Serbie orientale, la Pomana. C'est une cérémonie qui est tenue durant une semaine, un mois, 7 mois, un an, et puis tous les 7 ans après le décès, Pomana voulant dire aumône, charité. C'est aussi un repas funéraire lors duquel tous les convives doivent obligatoirement tout manger et tout boire. On y distribue aussi des vêtements du défunt. Ainsi, ce dernier rentre en possession de ses objets personnels, de la nourriture, de la boisson, etc. Parfois, on y danse. Un des danseurs porte un miroir au cou. Le mort est attiré par son image et est présumé participer une dernière fois à la ronde des vivants. Je vous propose à présent des extraits du merveilleux disque justement primé en 2010 en tant que lauréat du prix France Musique des Musiques du Monde, le Zimbabwe magnifié par les chants d'Ebele, interprété par l'ensemble vocal Insigizi.

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1: Trotamundo, terme espagnol pour Globetrotter, était le morceau qui refermait le concert donné à la Basilique Saint-Denis en 2004 par le musicien londonien d'origine indienne Talvan Singh, virtuose du tabla, et à ses côtés son groupe Sangat, au sein duquel on trouve notamment son contemporain, le renommé Rakesh Chaurasia, à la flûte. Talvan Singh, né en 1970 à Londres, est un des pionniers du mouvement Asian Underground qui a émergé dans les années 90, mélangeant sonorités traditionnelles indiennes avec des influences drum and bass et electronica, en passant par l'ambiance. Nous restons avec le duo Talvan Singh et Rakesh Chaurasia pour un morceau intitulé « Friendship, amitié ». Qui est en réalité le raga kerwani, un raga hindoustani basé sur la gamme mineure harmonique empruntée à la tradition carnatique. Singh et Chaurasia l'explorent librement sur le cycle rythmique assistant Tin Tal.

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1: Talven Singh au tabla et auteur des effets électroniques et Rakesh Chaurasia à la flûte nous interprétaient le raga kirwani qu'ils ont rebaptisé Friendship pour cet enregistrement. Il s'agit effectivement d'un très beau partage entre deux amis, par ailleurs immenses musiciens. J'invite le guitariste bordelais Thibaut Covin, qui trouve très naturellement sa place sur Okora Monde, lui qui, après avoir remporté moult concours internationaux, a passé à partir de ses 20 ans une dizaine d'années à sillonner le globe dans plus de 120 pays. Un des morceaux de chevet de ce troubadour bienveillant, le sourire toujours présent, est la suite Koyun Baya du compositeur et guitariste italien Carlo Domeniconi. Cette pièce que Thibaut Covin joue en bis à la fin de ses concerts, comme il l'a fait le 6 février 2025 lors de la soirée de ses 40 ans aux Folies Bergères, en l'introduisant longuement, nous invitant à partager une histoire de légende, est la plus célèbre de son auteur et prend sa source dans la tradition turque. Covin, sur son album Cities 2, le précise, associant Koyun Baya à la ville d'Istanbul.

Nous étions à Istanbul avec Thibaut Covin, qui nous interprétait Koyun Baya de Carlo Domeniconi, compositeur et guitariste né en 1947. Je joue cette composition depuis mes 15 ans, nous dit Thibaut Covin. Je pourrais dire qu'elle est à l'origine de toute cette aventure. Il parle là de ses deux albums, Cities, les villes du monde. Ce sont ces notes féeriques, conclut-il, qui m'ont donné envie de raconter d'autres coins du monde. Allez, je vous invite au Turkish Café sur Okura Monde et le prochain individu que nous rencontrons est le barde aveugle Aşık Veysel, né en 1894 et mort en 1972, dont l'art a été rendu éternel grâce notamment à cet enregistrement réalisé à la fin de la vie du poète. Le premier morceau, Sen Bir Ceylan Olsan, imagine un amour insaisissable comparé à une gazelle. Le second morceau, Sen Varsin, exprime une présence fondamentale dans la vie d'Aşık Veysel. Et enfin, le troisième morceau, Esti Bahar, célèbre l'arrivée du printemps, symbole d'espoir. Nous écoutons donc Veysel, le ménestrel, qui chante et joue du saz, le luth turc.

Sur Recours au Monde, nous écoutions le troubadour Achik Veysel, dont le nom complet est Veysel Satıroğlu, Achik signifiant troubadour en turc. Orhan Gencebay est né un demi-siècle après Achik Veysel en 1944. Dès l'enfance, au début des années 50, Orhan rêvait de suivre les traces du poète aveugle, écoutant ses enregistrements avec passion. Il est devenu un musicien et compositeur majeur en Turquie, reconnu notamment pour son rôle fondamental dans le développement de ce qu'on appelle l'arabesque, un mouvement, un genre musical baptisé à partir d'un mot français désignant des musiques arabisantes prenant source tant dans le creuset traditionnel turc que dans les musiques occidentales. Cette musique métissée, urbaine, très kitsch sous bien des aspects, évoluera à partir des années 70 pour connaître son apogée dans les années 90.

0: Orhan Gencebay figure essentielle dans l'émergence et le développement de l'arabesque, soit les traditions musicales turques à la sauce contemporaine. Le pont était ainsi jeté entre les anciens styles musicaux et les influences musicales internationales diverses et variées. On peut également considérer l'arabesque comme une suite logique au rock turc ou rock anatolien, né à la fin des années 50 et ayant connu son pic de popularité dans les années 70.
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0: Si Orhan Gencebay est une des figures principales de l'arabesque, il y a d'autres figures clés dans l'histoire de ce genre, tels Muslum Gurses et Ibrahim Tatlises. L'un comme l'autre étant considérés comme de très grands interprètes du genre. Leurs chansons, comme celle de Gencebay, traite souvent de l'amour, de la souffrance et des luttes sociales, des thèmes récurrents dans la musique arabesque, comme dans toutes les musiques traditionnelles et populaires à travers le monde.

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1: Nous écoutions Ibrahim Tatlises dans Sevmek, aimer, tout un programme. Gülden Karabosek, née en 1953, est l'une des grandes figures féminines de l'arabesque. Elle enregistre ses premiers disques à la fin des années 60 avec Orhan Gencebay, qui l'accompagnait au Baglama. Comme beaucoup de ses contemporains, Gülden Karabosek a pris à cœur de chanter pendant la période douloureuse du coup d'état militaire de septembre 80, lorsque l'armée turque suspendait la constitution, dissolvait le parlement, interdisait les partis politiques, procédait à des arrestations massives. Ce vécu national, dans un contexte de déchirement politique, de détresse et de pauvreté, a profondément marqué la société turque et les artistes comme Gülden Karabosek ont joué un rôle de soutien, voire de pansement spirituel essentiel. « Vous êtes les véritables propriétaires de mes chansons », disait l'artiste récemment.

Succédant aux représentantes féminines de l'arabesque, fières et engagées que sont Golden Karabosek et son aîné Kamouran Akor, nous venons d'écouter Sakir Öner Günam. Souvent appelée Sakir Öner, tout simplement, dans le monde musical turc, cet artiste est un musicien et compositeur du genre arabesque. Il est reconnu par ailleurs pour sa maîtrise de plusieurs instruments traditionnels turcs, dont le saz et le baglama. À suivre dans le cadre de notre Turkish Café, un set varié avec Serhan Karabay, né en 1946 et mort en 2020, plutôt associé au rock anatolien à la fondation duquel il a participé, puis ensuite la chanteuse Kamouran Akor, représentante de l'arabesque que nous avons déjà croisée, laquelle sera suivie à son tour par Ali Shan, chanteur turc plutôt associé à la musique folk et à la musique populaire turque, avec un soupçon d'influence arabesque.

Lajo Tayfa est un groupe fusionnant en musique traditionnelle turque et jazz avec des influences balkaniques et orientales. Leur style est assez sophistiqué, vous avez pu l'apprécier dans le morceau que nous venons d'écouter.